0: ça, c'est un discours qui va être la même. Donc, ça, il faut passer ça pour se soutenir avec le système de la méfaite à la date. Nous avons fait un peu de temps pour se faire partie de ce que ça a pris d'un temps à la prochaine fois pour nous
1: efficace. Ça,
0: on va faire ça avec ça, on va faire ça.